Bonjour chers auditeurs, ici Ankara Radio, la voix de la Turquie. Nous sommes le samedi 22 août 2026. Mesdames et messieurs, nous sommes heureux de vous retrouver sur les ondes de la radio La Voix de la Turquie, émettant dans la bande des 31 mètres sur 17 740 kHz vers l'Europe, dans celle des 31 mètres sur 9 880 kHz vers l'Afrique du Nord et de l'Ouest, et dans celle des 41 mètres sur 7 360 kHz vers l'Afrique orientale. 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Chers auditeurs, notre émission de ce jour vous sera présentée par moi-même Özgül ainsi que notre technicienne Arzo. Au cours de notre émission de ce jour, vous pourrez écouter les programmes intitulés « Une histoire de solidarité, la voix des racines et le sujet du jour ».

Mesdames, Messieurs, voici tout d'abord les principaux titres de nos informations de ce jour. Les États-Unis et l'Iran multiplient les mises en garde avant de nouvelles sanctions. Des responsables israéliens mettent en garde contre une escalade des tensions avec la Turquie. Barghouti, les Palestiniens sont face à une nouvelle Nakba. La Commission européenne et 7 pays supplémentaires appellent Israël à renoncer au projet de colonisation E1. Le bilan du séisme en Colombie s'alourdit, la Turquie envoie de l'aide humanitaire. Nous passons à présent aux détails de nos informations. Les États-Unis et l'Iran multiplient les mises en garde avant de nouvelles sanctions. Washington et Téhéran s'envoient des messages de défi à la veille de nouvelles sanctions américaines attendues lundi. Le secrétaire au Trésor Scott Bess annonce les sanctions les plus lourdes de l'histoire, susceptibles de toucher les principaux partenaires commerciaux de l'Iran, Chine y compris. Téhéran dénonce l'illégalité des sanctions secondaires. Le trafic pétrolier reste sérieusement perturbé dans le détroit d'Ormuz. Pékin, premier acheteur de pétrole iranien, appelle à la diplomatie. Des responsables israéliens mettent en garde contre une escalade des tensions avec la Turquie. Selon la chaîne israélienne Canal 12, des responsables sécuritaires israéliens mettent en garde le ton de plus en plus dur du Premier ministre Benjamin Netanyahou et du ministre de la Défense Israël Katz envers la Turquie risque de provoquer une tension inutile. Ces inquiétudes surgissent après une frappe israélienne sur la base aérienne syrienne d'Abu Zour, à environ 70 km de la frontière turque. Certains responsables auraient demandé que l'opération reste discrète pour éviter une confrontation directe avec Ankara. Barghouti, les Palestiniens face à une nouvelle Nakba. Le responsable politique palestinien Mustapha Barghouti alerte. La Cisjordanie occupée entre dans la phase la plus dangereuse depuis 1948 à mesure qu'Israël avance vers l'annexion. Il accuse Israël d'utiliser des colons illégaux pour chasser les Palestiniens de leurs terres et qualifie la menace de nouvelle Nakba. Ces déclarations interviennent alors que la violence des colons et les restrictions israéliennes s'intensifient, notamment le blocus qui frappe toujours les maisons palestiniennes de Kousra, au sud de Naplouse. Nous continuons à vous présenter les informations en français sur les ondes de la TRT Radio, La Voix de Turquie.

qui est la Commission européenne et sept pays supplémentaires appellent Israël à renoncer au projet de colonisation E1. La Commission européenne ainsi que la Grèce, l'Autriche, l'Espagne, l'Australie, la Nouvelle-Zélande, la Suède et la Belgique rejoignent l'appel lancé la veille par le Royaume-Uni, la France, l'Allemagne, l'Italie, les Pays-Bas, le Canada et la Norvège, exigeant qu'Israël retire ses projets de colonisation E1 en Cisjordanie occupée. Ursula von der Leyen qualifie d'inacceptable la publication d'appel d'offres pour ce projet, estimant qu'il compromet la solution à deux États en divisant la Cisjordanie et en rompant la continuité territoriale des territoires palestiniens. La déclaration commune rappelle l'illégalité des colonies au regard du droit international, dénonce des niveaux sans précédent de violence de colons en Cisjordanie et exhorte Israël à retirer immédiatement ses plans, avertissant qu'ils affaibliront encore davantage la position internationale d'Israël. Le bilan du séisme en Colombie s'alourdit, la Turquie est en voie de l'aide humanitaire. Le bilan du séisme en Colombie atteint 321 morts, 257 personnes restant portées disparues. Selon l'Unité nationale de gestion des risques de catastrophe, 284 185 personnes issues de 146 188 familles ont été touchées dans 15 départements et 476 municipalités. Environ 31 445 maisons ont été détruites et 163 884 endommagées. Le séisme a aussi endommagé 351 établissements de santé, 3579 écoles, 435 routes et 180 ponts. Le ministère colombien des Affaires étrangères a remercié la Turquie pour son aide humanitaire, plus d'une tonne de nourriture, 900 couvertures et 450 kg de médicaments, saluant le soutien et la solidarité du gouvernement et du peuple turc. Le séisme de magnitude 7,4 survenu le 10 août près de San José del Palmar à Choco, à environ 110 km de profondeur, est le plus puissant à avoir frappé la Colombie ce siècle. Le candidat à la présidentielle française visé par des opérations d'ingérence attribuées à la Russie. Le candidat à la présidentielle française Gabriel Attal visé par deux nouvelles opérations d'ingérence présumées russes, portant à 4 le total des opérations signalées en 2 semaines. Selon BFM TV, de fausses informations et de fausses unes de journaux ont circulé, évoquant des allégations sur sa santé et des soupçons de corruption. Une vidéo générée par intelligence artificielle a diffusé des caricatures insultantes. À l'approche de la présidentielle, d'autres candidats potentiels ont subi des campagnes similaires, alimentant les craintes d'ingérence étrangère. Nous continuons à vous présenter les informations en français sur les ondes de la TRT Radio, la voix de Turquie. Face à la décision américaine d'imposer des droits de douane de 50%, le Canada suspend les négociations. Les droits de douane de 50% imposés par le gouvernement américain sur certains produits importés du Canada d'une valeur de 20 milliards de dollars sont entrés en vigueur. Ces tarifs affecteront environ 5% des marchandises que le Canada exporte chaque année vers les États-Unis. Le représentant américain au commerce, Jamieson Greer, affirme que le Canada a refusé de finaliser l'accord dans le cadre des conditions convenues. Le Premier ministre canadien Mark Carney réplique que les États-Unis frappent leur plus proche allié et qu'il ne sera pas possible de revenir aux anciennes relations. Le Premier ministre canadien suspend les négociations commerciales, dénonçant des conditions injustes et économiquement défavorables et promet de répondre à ces tarifs à l'identique. Le président brésilien affirme à Trump que les justifications des droits de douane américains sont infondées. Lula a jugé infondées les justifications américaines aux droits de douane imposés au Brésil et appelé à poursuivre les négociations. Trump a convenu de maintenir des relations commerciales solides et proposer une nouvelle rencontre. Lula a réaffirmé l'intérêt du Brésil à coopérer contre la criminalité organisée tout en s'opposant à ce que Washington qualifie de terroristes des groupes criminels brésiliens. Les deux dirigeants ont aussi évoqué l'Ukraine et le Moyen-Orient et Lula a proposé une réunion extraordinaire du Conseil de sécurité de l'ONU. Et enfin, des jeunes ingénieurs turcs présentent des systèmes de défense autonomes. Des jeunes ingénieurs turcs présentent leur technologie sous-marine autonome au Technofest Mavi Vatan, transformant leur projet universitaire en système de défense opérationnel. Parmi les finalistes, des équipes

et ont développé un véhicule fusée sous-marin et une torpille autonome. Une expérience concrète au service de l'industrie de défense turque en pleine expansion. Pendant les 4 jours de l'événement, plateforme navale, système sans pilote, aéronef, technologies de défense aérienne et missiles turcs sont également exposés, vitrine des capacités maritimes et militaires croissantes du pays. Mesdames et messieurs, c'était le bulletin d'information de la TRT Radio, la voix de la Turquie. Mesdames et messieurs, nous passons à présent à une pause musicale avec tout d'abord Sezen Aksu qui va nous interpréter Hasret et suivi du groupe Athena avec Arsız Gönül.

source de la vie, la civilisation de l'eau, les fondations vertes et le droit de l'arbre. Sur chaque pouce de ces terres, il y a une parole chuchotée à la pierre. Considérez l'eau comme quelque chose de sacré et l'arbre comme un frère. La civilisation des fondations a sculpté avec compassion une masse de marbre inanimé et lui a donné vie. Elle a rendu la vie accessible à tous en acheminant vers les villes depuis les montagnes des eaux qui n'appartenaient à personne sur des kilomètres. Dans cette civilisation, la pierre n'est pas seulement un matériau de construction, mais un tuyau de compassion à travers lequel l'eau se filtre. L'eau, quant à elle, n'est pas seulement un liquide qui étanche la soif, mais une assurance de vie qui jaillit du cœur de la pierre. Aujourd'hui, nous parlons de la manière dont les eaux ont été constituées en fondation, de la manière dont la pierre a apporté de la vie à la vie et de la manière dont le droit de l'arbre a été protégé. Bienvenue dans la formidable symphonie de la pierre, de l'eau et du verre. Les anciens considéraient le fait d'apporter l'eau comme le fait de consacrer une vie. Faire don de l'eau, c'était acheminer jusqu'aux places publiques une seule goutte s'écoulant du cœur de la montagne à travers d'immenses galeries souterraines et des conduits en terre cuite. Lorsque l'architecte Sinan a construit les voies d'eau de Kırkçeşme pour étancher la soif d'Istanbul, il n'avait pas seulement créé un chef-d'œuvre d'ingénierie. Il avait placé l'eau sous le couvert d'un droit de fondation. Dans les actes de fondation, chaque goutte d'eau était répartie entre les maisons, les mosquées et les fontaines publiques selon des mesures appelées mansura. La pierre était le gardien le plus fidèle protégeant ce flux. Les versets et l'art de la calligraphie gravés sur une fontaine en marbre étaient en réalité les sceaux du respect voué à la sacralité de l'eau. Le son de l'eau frappant le bassin de la fontaine était une sonorité que la pierre ajoutait à la vie. Dans certains actes de fondation, il était stipulé d'envelopper de feutre les canaux en pierre pour que l'eau ne gèle pas en hiver et de verser un salaire aux suyolcuları, les agents responsables de l'entretien, de la réparation et de la protection des voies d'eau qui répondaient aux besoins en eau des villes sous l'Empire ottoman, afin que l'eau ne soit jamais coupée, ne serait-ce qu'un instant. La pierre, lorsqu'elle était taillée avec compassion, devenait une fontaine publique, une fontaine, un bassin d'ablution. Mais en fin de compte, elle devenait un souffle pour un être muet. Ainsi, chaque endroit atteint par cette eau se transformait en un jardin du paradis. Les concepts que nous appelons aujourd'hui durabilité ou équilibre écologique sont comme des déclarations d'excuses présentées par le monde moderne après l'industrialisation. Pourtant, sur ces terres, la nature n'était pas un sol sur lequel on marchait et piétinait, mais un bien sacré reçu en dépôt. La civilisation des fondations, dès le XVe siècle, a placé la moindre branche d'un arbre sous la protection de l'armure inébranlable du droit, inscrivant la forêt non pas comme une propriété commerciale, mais comme un morceau de patrie et de conscience. À présent, nous allons écouter l'histoire des arbres qui vouent leurs fruits aux voyageurs, des actes de fondation qui demandent des comptes pour un jeune plant desséché et la manière dont l'esprit profond et séculaire des fondations vertes qui protègent la nature avec un amour d'adoration bourgeonne de nos jours. À l'époque ottomane, les espaces verts n'étaient pas des espaces vides laissés au hasard, mais des îles de sérénité expropriées par le biais des fondations. La volonté fondatrice de cette civilisation a assimilé la protection de la nature à la pérennité de l'État.
latitude.

0: protectrice reflétée dans les actes de fondation du sultan Mehmet le Conquérant était en réalité la proclamation au plus haut niveau du droit à la vie accordé à l'arbre. Les fondations de plantation et de protection des arbres qui ont émergé à cette époque et émerveillé le monde sont les institutions les plus originales de cette période. Par exemple, dans les actes de fondation figurant dans les registres judiciaires, les registres où étaient tenus les actes à cette époque de Manisa, Bursa et Istanbul, il était expressément stipulé de planter chaque année un certain nombre de jeunes plants sur les montagnes nues entourant la ville. Ces fondations ne se contentaient pas de planter des jeunes plants, elles nommaient des gardiens d'arbres spéciaux appelés Shejerdash. Ces agents étaient responsables de la taille, de l'arrosage des arbres et, plus important encore, du remplacement immédiat d'un arbre desséché par un nouveau. Lorsqu'un arbre séchait, cela n'était pas seulement considéré comme la perte d'une plante, mais comme une violation du droit de la fondation. Dans ce système, l'arbre n'était pas une matière première à couper pour en faire du bois de construction, mais était accepté comme un membre vivant de la fondation. La manifestation la plus élégante des fondations vertes est sans doute les fondations fruitières. Les milliers d'arbres fruitiers plantés sur les routes des caravanes, aux étapes où les voyageurs tombaient de fatigue, étaient constitués en fondations afin que chaque enfant d'Adam, de passage, puisse se rassasier. Cette tradition, qui a atteint son apogée en particulier sous le règne du sultan Soliman le Magnifique et Nujem Sultan, voue la propriété à Dieu et le fruit au peuple. L'article suivant, figurant dans les actes de fondation, est la constitution de la délicatesse d'une civilisation. Que chaque voyageur de passage mange des fruits de ces arbres, mais qu'il veille à ne pas briser de branches, à ne pas faire de mal à l'arbre et à ne pas en emporter avec lui, ne pas stocker. Seulement les humains? Non. Dans l'acte de fondation de Besmi Alem Vahdideh Sultan, il était ordonné de laisser une partie des fruits des jardins sur leurs branches afin que les oiseaux du ciel, les êtres muets dont la subsistance provient de Dieu, puissent bénéficier de cette nourriture. Cette vision considère la nature non pas seulement de manière anthropocentrique, mais comme un cercle de compassion englobant l'ensemble de l'écosystème. Certaines fondations stipulaient quant à elles que des fleurs aux douces senteurs soient plantées chaque printemps dans les cimetières et les espaces publics, vouant ainsi l'esthétique de la ville à la santé mentale du peuple. Mais alors, où vit aujourd'hui cet esprit séculaire de la Fondation verte? Aujourd'hui, c'est la Fondation Théma qui porte l'étendard de cet héritage. Théma est en réalité le reflet civil dans le monde moderne de cette volonté de protection qu'avait initiée le sultan Mehmet le Conquérant. La grande lutte menée contre la disparition des terres par l'érosion est en réalité la cause de la protection de l'honneur de la terre. Les fondations vertes, modernes aujourd'hui, ne se contentent pas de planter des arbres, tout comme les anciennes fondations, elles défendent le droit de la nature, formant un bouclier juridique et social pour que les forêts restent des fondations publiques. Planter un jeune plant aujourd'hui, tout comme il y a des siècles, c'est constituer l'avenir en fondation. L'esprit de fondation n'a pas laissé la nature sans maître, même dans les conditions les plus rigoureuses de l'hiver. Les fondations forestières dans les régions où l'hiver est rude, comme Bursa et Erzurum, ont défini comme un devoir public le fait d'accrocher de la viande et des abats aux branches des arbres et de déposer de la nourriture dans les profondeurs de la forêt pour les animaux sauvages qui ne pouvaient pas trouver de nourriture sous la neige. Le droit ottoman des fondations a accordé à l'arbre le statut de bien immeuble, le sauvant ainsi des coupes arbitraires. Endommager un arbre de fondation était considéré comme un crime grave, très proche de l'endommagement des biens sacrés d'une fondation comme une mosquée. De cette manière, les villes d'Anatolie ont revêtu la qualité de formidables villes-jardins où, comme le mentionnent les mémoires des voyageurs occidentaux vus de l'extérieur, les maisons n'étaient pas visibles et les bâtiments semblaient littéralement cachés à l'intérieur des arbres. Car dans cette civilisation, planter un arbre est une sadaka ijariye, aumône continue, c'est-à-dire que même après le décès de celui qui l'a planté, le registre de ses bonnes actions reste ouvert grâce à chaque voyageur assis à cette ombre et à chaque oiseau mangeant ce fruit. Aujourd'hui, alors que nous cherchons une ombre pour respirer au milieu des masses de béton, nous cherchons en réalité ce refuge vert de cet ancien esprit de fondation. Ce grand héritage qui considère l'arbre comme un frère, la forêt comme un dépôt sacré et qui pétrit la terre avec compassion, nous attend toujours dans la patience d'un jeune plant. Ce pont qui s'étend des Shejerdar au passé, aux bénévoles de la nature d'aujourd'hui, est le seul espoir qui fera verdoyer à nouveau le monde. N'oubliez pas, protéger une branche, c'est protéger les racines d'une civilisation. La fondation est le protecteur éternel et juridique du ver. Il n'y a pas d'arrêt dans notre voyage de compassion. Dans notre prochain épisode, nous jetterons un coup d'œil à la splendeur de la compassion, la course aux fondations des sultans et des valides sultans. Au plaisir de vous retrouver au plus près de la compassion sous sa forme la plus concrète. Restez sur les traces de la nature et de la conscience. Une main se tend, une vie change. L'histoire est alors accomplie. Rendez-vous la semaine prochaine dans une histoire de solidarité.
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Il y a des endroits particuliers. Même lorsque l'être humain s'en éloigne, ces endroits ne s'éloignent pas de lui. Les murs d'une maison, le chemin d'un village, l'ombre d'une montagne restée au loin, ou une mélodie venue du fond des années continue de vivre dans la mémoire en traversant le temps. L'histoire des Turkmènes de Syrie porte, elle aussi, les traces d'un tel voyage s'étendant des ruelles d'Alep aux montagnes de Bayırbucak, des rives de l'Euphrate aux géographies lointaines. Dans ce voyage, la migration n'est pas seulement un changement de lieu. C'est aussi transporter avec soi la langue, le chant populaire, la tradition et le souvenir. Aujourd'hui, nous allons prêter l'oreille à la douleur de cette mémoire conservée dans les complaintes et à son souffle qui s'étend vers l'avenir malgré toutes les séparations. Les racines des Turkmènes de Syrie se sont façonnées au sein de la grande dynamique historique s'étendant du Turkestan à l'Anatolie et au Proche-Orient. À partir des périodes seldjoukites et ottomanes, elles ont pris racine dans différentes géographies telles que la ligne Alep, Bayırbucak et Latakiyé, les environs de Hama Homs, Rakka Tel Abyad et Damas. Dans cette vaste géographie culturelle où se croisaient les caravanes, les armées et les migrations, les communautés turkmènes ont développé des dialectes, des traditions et des formes musicales propres sous l'influence de leur région de résidence. Cependant, une histoire et une mémoire commune ont continué de les unir. À Bayırbucak, l'un des centres les plus puissants de cette mosaïque culturelle, la vie développée en symbiose avec les montagnes, les forêts et la mer a apporté une couleur singulière à la langue et aux traditions des Turkmènes. De la culture urbaine d'Alep aux steppes de l'Euphrate, des montagnes de Bayırbucak à la trame historique de Damas, cette diversité représente en réalité les voix d'une seule et même mémoire commune résonnant dans différentes géographies. Dans la vie culturelle des Turkmènes de Syrie, les relations familiales, de parenté et de voisinage constituent l'un des ponts les plus solides jetés entre le passé et l'avenir. Les histoires racontées par les anciens, les mots enseignés aux enfants, les traditions perpétuées lors des fêtes, les souvenirs partagés autour de la table et les chants populaires entonnés lors des mariages assurent la transmission de la culture de génération en génération. Dispersés dans différentes géographies par les migrations et les déplacements forcés, les Turkmènes ont emporté avec eux non seulement leurs biens, mais aussi leur langue, leurs plats, leur musique, leurs traditions familiales et le souvenir des villages laissés derrière eux. C'est pourquoi un lieu resté au loin cesse avec le temps d'être une simple géographie. Il se transforme en la mémoire de l'enfance, des histoires de famille, des fêtes et des vies perdues. Dans la musique, qui est l'un des vecteurs les plus puissants de cette mémoire, l'amour, l'exil, la séparation, la mort, la guerre, la récolte et l'espoir trouvent leur place, tandis que l'interaction culturelle et historique entre l'Anatolie, la Syrie et la Mésopotamie a réuni différentes mélodies, rythmes et modes d'expression. Les mariages, en particulier avec le rythme du tambour, les chants populaires et les danses, sont d'importants espaces de rassemblement où les mélodies venues du passé reprennent vie et où la communauté se réunit.

unis pour faire vivre ensemble la mémoire culturelle. Dans la mémoire culturelle des Turkmènes de Syrie, la complainte est une voix puissante qui porte la

0: et ses traditions. Même si les migrations ont éloigné les hommes de leurs terres, elles ont transporté la culture vers de nouveaux lieux. Les plats, les chants populaires, les fêtes, les mariages et la langue ont continué à vivre dans différentes géographies. C'est pourquoi préserver l'héritage des Turkmènes de Syrie consiste à transmettre les complaintes, les poésies populaires, les contes, les particularités dialectales et les histoires de famille aux générations futures, acheminant ainsi la voie du passé vers l'avenir. L'histoire des Turkmènes de Syrie nous montre que la migration n'est pas seulement une rupture, mais aussi le voyage d'une culture. Lorsqu'un enfant apprend un ancien chant populaire auprès de ses aînés, lorsqu'une famille perpétue une tradition festive venue du passé, lorsqu'un plat est cuisiné à nouveau dans un nouveau pays, ou lorsque le nom d'un village est évoqué même des années plus tard, la culture continue de vivre. Des ruelles d'Alep aux montagnes de Bayır Bucak, des rives de l'Euphrate aux foyers turkmènes situés dans différentes parties du monde, cette mémoire commune est transportée dans la langue, les chants populaires, les complaintes, les prières, les plats et les histoires de famille. Car l'être humain peut s'éloigner de sa patrie, mais la voix de la patrie ne s'efface pas de l'intérieur de l'être humain. La migration peut déraciner les racines de leur lieu, mais elle ne peut les rompre entièrement. La complainte rappelle ceux qui sont restés derrière, le chant populaire jette un pont entre le passé et le présent, et le souffle fait entendre la vie qui marche vers l'avenir malgré toutes les séparations. Tant que la culture sera rappelée et transmise aux générations futures, aucune frontière, aucune guerre, ni le temps ne pourra faire taire la voix qui s'élève de la mémoire d'un peuple. L'histoire des Turkmènes de Syrie nous montre que certaines racines ne vivent pas sous la terre, mais dans la mémoire de l'homme. Dans une complainte se cache la douleur du passé, dans un chant populaire le souvenir de la patrie, et dans un souffle l'espoir qui s'étend vers l'avenir. Car même si l'homme s'éloigne de sa patrie, la voix de la patrie ne s'éloigne pas de lui. Comme la voix des racines, cette voix continue d'exister en franchissant les frontières et le temps.
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La maladie d'Alzheimer, dont le risque augmente avec l'âge, est une maladie cérébrale progressive qui entraîne des pertes de mémoire et un déclin des fonctions cognitives. Selon les données de l'Organisation mondiale de la santé, Alzheimer représente 60 à 70% des quelque 57 millions de personnes atteintes de démence dans le monde. Avec environ 10 millions de nouveaux cas chaque année, ce chiffre devrait atteindre les 139 millions d'ici 2050. En Turquie, environ 700 000 personnes vivent avec Alzheimer ou d'autres formes de démence. Cette maladie est un long chemin qui touche non seulement la personne atteinte, mais toute sa famille. Nous vous proposons aujourd'hui une synthèse de l'entretien accordé à TRT Haber par le docteur Hatice Ömercioğlu Özden de la clinique de neurologie de l'hôpital universitaire de formation et de recherche de Pendik, rattaché à l'université de Marmara. Le docteur Özden souligne qu'Alzheimer est la forme de démence la plus répandue et qu'elle touche particulièrement les personnes de plus de 65 ans. Le risque de développer la maladie double environ tous les 5 ans avec l'avancée en âge. Chez les personnes ayant des antécédents familiaux, la maladie peut apparaître plus tôt. Légèrement plus fréquente chez les femmes que chez les hommes, Alzheimer est favorisé par plusieurs facteurs de risque. Hypertension, diabète, cholestérol élevé, tabagisme et sédentarité. Les troubles de la vue et de l'audition peuvent également augmenter le risque. Il est possible de réduire le risque d'Alzheimer. S'il est impossible de prévenir totalement la maladie, des habitudes de vie saines permettent d'en réduire le risque. Selon le docteur

Thursday, maintenir le cerveau, le corps et l'esprit actifs jouent un rôle essentiel dans ce processus. Rester intellectuellement actif ne se limite pas à lire ou à faire des mots croisés. Apprendre une nouvelle langue, jouer d'un instrument de musique, s'adonner à des loisirs comme la peinture ou la céramique, ou encore s'initier aux nouvelles technologies font travailler différentes zones du cerveau et renforcent les connexions entre les neurones. Ces activités soutiennent par ailleurs la vie sociale. L'exercice régulier est important. Préserver la santé cardiovasculaire est l'un des moyens fondamentaux de réduire le risque d'Alzheimer. L'hypertension, le diabète, le cholestérol et le surpoids doivent être contrôlés. Marcher environ 30 minutes par jour, nager ou faire du vélo plusieurs fois par semaine bénéficie à la fois au cœur et au cerveau. L'alimentation est également un facteur de protection important. Le régime méditerranéen riche en légumes, fruits, légumineuses, poissons et huile d'olive apporte au cerveau les bonnes graisses et les antioxydants dont il a besoin. Entretenir ses relations sociales contribue aussi à préserver la santé mentale. Passer du temps avec sa famille et ses amis, participer à des activités bénévoles ou fréquenter des espaces de socialisation réduit les effets néfastes de la solitude et de l'isolement social. Pratiquer des activités qui font du bien. Les problèmes d'audition et de vision ne doivent pas être négligés. Des sens actifs soutiennent la capacité du cerveau à interagir. Ne pas fumer et avoir un sommeil de qualité sont également importants pour la santé cérébrale. Selon les experts, c'est pendant le sommeil que le cerveau élimine les protéines nocives qui s'y sont accumulées. Le docteur Eusden souligne aussi l'importance de prendre soin de sa santé mentale. Traiter la dépression, s'adonner à des activités qui procurent du plaisir, s'intéresser à l'art et passer du temps dans la nature soutiennent la santé cognitive. Éviter les traumatismes crâniens et limiter l'exposition à la pollution atmosphérique contribue également à réduire le risque. Quels sont les premiers signes d'Alzheimer? Le symptôme le plus connu d'Alzheimer est l'oubli. Mais l'oubli ne signifie pas toujours la maladie. Le stress, le manque de sommeil ou la fatigue peuvent provoquer des troubles similaires. C'est pourquoi ce qui importe, c'est dans quelle mesure ces symptômes affectent la vie quotidienne. Selon le docteur Eusden, poser les mêmes questions à répétition, égarer des objets, avoir besoin d'aide pour les tâches du quotidien, peiner à trouver ses mots, changer de comportement, se replier sur soi et être irritable comptent parmi les premiers signes de la maladie. Dès que ces difficultés commencent à perturber la vie quotidienne, il faut consulter un spécialiste sans tarder. Oubliez d'éteindre la gazinière, ne plus payer ses factures, oubliez ce que l'on devait acheter, ne plus savoir planifier, avoir du mal à s'exprimer ou à trouver ses mots et présenter des changements de personnalité marqués sont autant de signaux d'alarme. Ce sont souvent les proches qui remarquent ces changements en premier. Un diagnostic précoce permet de débuter plus tôt les traitements visant à ralentir la progression de la maladie. Il est par ailleurs essentiel de mettre en place des conditions de vie sûres pour le patient, d'établir un plan de soins et d'informer le patient ainsi que ses proches sur le déroulement de la maladie. Alzheimer est une maladie qui touche non seulement le patient, mais toute sa famille. C'est pourquoi les proches ont besoin de comprendre ce qui se passe, de faire preuve de patience et de bienveillance. Anticiper les difficultés qui peuvent survenir au fil du temps représente un avantage important tant pour le patient que pour les aidants. L'augmentation des diagnostics d'Alzheimer ces dernières années s'explique principalement par l'allongement de l'espérance de vie, une meilleure connaissance de la maladie et une évaluation plus rigoureuse des facteurs de risque. Si aucun traitement curatif n'existe encore, des recherches scientifiques prometteuses se poursuivent pour modifier l'évolution de la maladie.

Mesdames et messieurs, ici Ankara Radio, la voix de la Turquie est émettant dans la bande des 31 mètres sur 17 740 kHz vers l'Europe, dans celle des 31 mètres sur 9 880 kHz vers l'Afrique du Nord et de l'Ouest, et dans celle des 41 mètres sur 7 360 kHz vers l'Afrique orientale. Nous sommes arrivés une fois de plus à la fin de notre émission de ce jour qui vous a été présentée par moi-même Özgül et notre technicien Recep. Nous espérons vous retrouver demain à la même heure et sur la même longueur d'onde. Au revoir.